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1: On est ensemble, équipe sur Génération. Bon dimanche matin à vous. Bienvenue si tu viens de débarquer. Et c'est Céline pour t'accompagner jusqu'à midi. Pour la suite de la journée, un classique de Monsieur Eminem, Without Me. On aura également ZZ Lacrim, Santa Barbara. Et là, je te propose Gazo, NSX sur Génération. D'ailleurs, si t'as jamais vu le clip, va le checker, il est plutôt sympa.

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Dans 3 minutes, on va sera là pour le point d'actualité de 9h.

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0: Chers amis, bienvenue, re-bienvenue à cette émission qui s'appelle « Chez Gautier » avec moi, François Gautier. C'est la plage du répertoire classique à l'antenne d'Unique FM, cette plage qui est toujours ensoleillée pour agrémenter vos dimanches matins. Merci pour votre appui, votre fidélité. C'est fort apprécié. J'aime beaucoup quand les gens prennent le temps de m'écrire à fgautier@uniquefm.ca. Là, ce matin, je vais vous faire entendre une rediffusion d'une édition de L'Île déserte qui a été à l'origine réalisée le 27 octobre 2020. Avec Anne Contant, qui est une violoncelliste qui fait partie de l'ensemble Prisme et qui est une artiste consommée. Et vous allez voir, elle nous présente de magnifiques pièces et c'est un entretien que j'ai beaucoup de bonheur que je vais réécouter avec vous. Là, voici cet entretien.
1: Troisième heure de l'émission chez Gautier. Troisième heure qui signifie que nous aurons à l'occasion le bonheur d'accueillir des membres de la communauté d'ici pour nous parler de leurs choix musicaux. Ce segment de l'émission qui s'appelle L'Île déserte et qu'on va entendre la plupart des dimanches. Il y aura des relâches ici et là, mais ce matin, nous avons donc le bonheur d'accueillir notre première invitée. Cette barque sur l'océan de Maurice Ravel, qui est l'indicatif de ce segment de L'Île déserte. Et ce matin, c'est un grand bonheur de démarrer notre sixième saison avec une importante actrice de la scène musicale dans la région. Je veux parler d'Anne Contant, qui nous fait le grand plaisir, le grand geste d'amitié de venir nous parler de ses coups de cœur ce matin. Anne Contant, bonjour.
2: Bonjour.
1: Et bienvenue à l'émission. Je suis tellement content que vous amorciez notre nouvelle saison de L'Île déserte. Il y a longtemps que je voulais vous avoir à ce micro, alors merci de vous être déplacé ce matin pour partager vos coups de cœur musicaux.
2: C'est un grand plaisir pour moi.
1: Alors, je vais quand même, vous êtes très connu bien sûr, mais je vais quand même vous présenter. Vous êtes bien sûr... professeur au Conservatoire de musique d'Ottawa dans la classe de violoncelle. Hein. Il y a plus de 20 ans que vous enseignez au Conservatoire de musique de Gatineau. Vous avez fait des études d'abord au Conservatoire de musique de Québec, d'où vous êtes originaire d'ailleurs, je crois.
2: Oui, tout à fait.
1: Et vous avez également étudié aux États-Unis, vous avez même étudié en Angleterre. Vous enseignez donc au Conservatoire de musique de Gatineau, mais vous avez été également de plusieurs ensembles dans la région. Je pense à 13 Strings, je pense à l'Orchestre de Chambre de Hall, je pense à l'ensemble Prisme, dont vous êtes toujours membre, et l'Orchestre symphonique d'Ottawa, dont l'Unique FM est d'ailleurs le diffuseur officiel. Mm-hmm. Alors, vous connaissez bien la scène musicale locale et... Ma première question, Anne, est pourquoi le violoncelle? Pourquoi pas le piano, la flûte ou que sais-je?
2: Je pense que ce sont des choix qui se font de manière très spontanée. Surtout qu'un instrument à cordes, on choisit ça quand on est tout jeune. Alors, et je pense que c'est vraiment une question de résonance, de référence quasi physique à l'instrument. Parfois, quand je propose le violoncelle à un enfant... Je vais tout de suite lui dire les vibrations sont graves, elles vont résonner sur toi puisque l'instrument est apposé sur ton corps. Et puis il y a d'autres enfants qui vont dire non, moi c'est le violon que je préfère. Il y a des enfants qui m'ont dit je vais pas faire de violon, j'ai froid quand j'entends les sons aigus. Il y a d'autres enfants qui vont me dire non, le violoncelle c'est trop troublant, ça me fait pleurer parce que c'est trop près de la voix humaine. Alors c'est vraiment simplement une question de réflexe, je pense. On aime une sonorité, on s'y attache et puis on fait un bout de chemin avec ça.
1: Ça ne doit pas être évident non plus de convaincre les parents de se procurer un instrument qui est quand même assez volumineux et puis qui coûte des sous quand même. Mais vous y arrivez parce que l'enfant se sent Il y a presque une relation physique avec l'instrument. Hein?
2: Oui, en fait, la raison pourquoi j'ai commencé à faire de la musique, c'est simplement que dans le quartier où j'habitais, j'étais la bonne dernière, la plus jeune. Tout le monde entrait à l'école et puis moi, il me restait une année à la maison. Alors, j'ai commencé en maternelle à faire du violoncelle pour un peu tuer le temps. Et puis, j'ai un frère, une sœur qui faisait déjà violon-piano. Alors, je n'étais pas intéressée d'avoir de la compétition. Alors, j'ai choisi le violoncelle qui ne s'enseignait pas à Sainte-Foy pour les tout-petits. Alors, j'ai dit à ma mère, on ira à Montréal, c'est pas compliqué. Alors, elle a vu tout de suite qu'il y avait une détermination profonde à commencer cet instrument-là.
1: Oui, alors vous étiez vraiment très volontaire quand on a le temps de jouer de cet instrument et vos parents ont dû s'accommoder de votre passion pour le violoncelle finalement.
2: Bien, ils ont joué le jeu et j'en suis reconnaissante aujourd'hui, certainement.
1: Et nous en sommes reconnaissants, vos parents, parce qu'aujourd'hui, vous produisez une nouvelle génération de musiciens. D'ailleurs, je lisais dans votre biographie que le recrutement a une place toute particulière, c'est très important pour vous.
2: Oui, je pense que d'abord j'ai des affinités avec les enfants, je sais comment les prendre. J'ai aussi une compréhension assez instinctive de comment placer les corps des enfants pour éviter la tension plus tard et tout ça. Et puis je trouve que dans les 10 premières années d'apprentissage d'un instrument, c'est vraiment là que tout se joue au niveau de la posture, de la technique. Après ça, on peut apprendre bien d'autres choses, mais si la base physiquement, si les muscles sont bien placés, si les corps sont bien placés, on a une grande avance, finalement.
1: Que diriez-vous qui est la principale différence entre enseigner à un enfant, par exemple, et à lui inculquer justement cette ferveur pour la musique par rapport, par exemple, à un adulte ou à des étudiants que vous avez au conservatoire de Gatineau?
2: Mais chez les plus vieux...

cinématographique à Unique FM. Excellente émission d'ailleurs le dimanche matin qui nous précède. Je vais vous présenter quelques extraits de musique de film de James Horner qui vécut de 1953 à 2015. C'est un compositeur américain. Il a travaillé sur plus de 160 films et de productions télévisuelles entre 1978 et 2015. Il était connu aussi pour ses motifs de musique celtique, oui. Il a gagné deux académies pour Titanic, entre autres, et Avatar. Donc, c'est un contributeur important dans l'histoire cinématographique, oui, du monde d'Hollywood. Oui, j'y arrive. Alors, je vais vous présenter des extraits d'un certain nombre de ces films. On va commencer avec celui célèbre que je viens de mentionner, en 1997, Titanic. Hein? Et vous allez reconnaître les autres, Troy, Braveheart. Il y aura également Cocoon, que j'ai beaucoup aimé, et Apollo 13. Voici donc la musique de James Horner avec l'Orchestre philharmonique tchèque.

0: Restons sur les ondes de Polynésie la première, le groupe Makaha Sound.
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0: Merci à vous d'écouter Polynésie la première, il est 7h. Nous retrouvons notre journal qui vous est présenté par Miri Toumatariri. Bonjour.
4: Yorana Pablo, bonjour à tous. Bienvenue dans votre journal de ce dimanche matin. Voici les principaux titres de l'actualité en Polynésie. Plus de 200 personnes réunies ce week-end à Tahiti pour une marche blanche en hommage à la jeune Aiden. Familles anonymes ont marché contre les violences faites aux enfants. Les contrôles nautiques renforcés ce week-end à Tahiti Moorea, les autorités rappellent les règles de sécurité avant les sorties en mer et la saison des baleines. Et puis du sport ce dimanche à Moorea avec le Tauati Ferry Swim Run. Près de 400 athlètes attendus entre natation et course à pied dans la baie de Cook. L'émotion était très forte ce week-end à Tahiti. Plus de 200 personnes ont participé à une marche blanche en mémoire de la jeune Aiden, décédée en mai 2025. Familles proches et anonymes ont voulu rendre hommage à cette fillette victime de maltraitance répétée alors qu'elle était placée en famille d'accueil. Une mobilisation pour dire stop aux violences faites aux enfants. Le reportage de Gilles Daoudou. Veuillez nous excuser le temps de passer le bon reportage. Pour rappel, Aiden et son frère et sa sœur avaient été placés en 2020 par décision judiciaire dans cette famille d'accueil. Le mari et son épouse, chargés à l'époque de s'occuper d'Aiden, sont aujourd'hui écroués à Nutania. Et ce dimanche matin, autre sujet important, la sécurité, notamment en mer, alors que les sorties nautiques se multiplient dans les îles. Les journées de sécurité des loisirs nautiques ont fait leur retour ce week-end en Polynésie. Une campagne de prévention destinée aux plaisanciers, rameurs et amateurs de sorties en mer. L'an dernier, plus de 217 contrôles avaient été réalisés à Tahiti et Moorea. L'objectif cette année, rappeler les bons réflexes pour éviter les accidents en mer. Mano Oura et Jean-Michel ont été contrôlés hier et répondent aux questions de Cybèle Plichard.
5: C'était pas prévu, ouais, effectivement.
6: Vous partiez en pêche?
5: Oui, on allait partir en pêche, ouais, sur la presqu'île. Voilà.
6: Et là, contrôle?
5: Voilà, contrôle. Avec beaucoup de monde dans le bateau, d'ailleurs. C'est la sécurité. En mer, c'est normal, c'est primordial, donc oui, il n'y a pas de souci. Oui, ça m'est arrivé, ouais, tomber en panne au large et après de se faire remorquer dans des conditions un peu difficiles. Donc ouais, on sait ce que c'est pour ça qu'on essaie d'avoir un minimum d'équipement et de matériel de sécurité aussi.
6: Voilà. Qu'est-ce qui est le plus difficile dans tout ce matériel
5: Ah, c'est de vérifier les dates de préemption, je pense. Parce qu'une fois qu'on l'a, effectivement, on se dit c'est bon, mais il faut surtout réviser le matériel. Pareil pour le GPS, il faut réactualiser la mise à jour du logiciel, etc. Voilà. C'est plutôt ça qu'il faut vérifier à chaque fois.
7: Tout est important, effectivement. Après, il y a des trucs auxquels on ne peut pas déroger, forcément. C'est l'oxygène s'il y a un accident de plongée. La petite bobologie, là, donc on a la trousse de secours. Et puis, c'est surtout... En plus de tout le matériel qu'on a, c'est surtout que chacun soit maître de sa propre sécurité. C'est pour ça aussi qu'on fait les formations et que les gens... Le mieux, c'est toujours pareil, d'éviter l'accident, c'est pareil. Mais on a tout ce qu'il faut, effectivement. Et oui, l'autre chose importante, c'est aussi la VHF pour appeler les secours éventuellement s'il y a besoin.
4: Et je vous le disais tantôt, l'émotion était très forte hier à Tahiti avec les 200 personnes qui ont participé à la marche blanche en mémoire de la jeune Aiden décédée l'année dernière. Famille proche et anonyme ont voulu rendre hommage à cette fillette victime de maltraitance répétée alors qu'elle était placée en famille d'accueil. Le reportage de Gilles Taoutou.
8: « Les visages étaient marqués hier tout au long de la marche blanche. Les participants avaient du mal à trouver les mots, tant l'émotion était forte. La petite Aiden est décédée des suites de ses blessures il y a un an. Sa mère biologique, Hervey Manea, était encore sous le choc et très émue hier.
9: Je remercie tout le monde, surtout l'association TFETI, d'avoir organisé cette marche et cette sensibilisation. Et toutes les personnes présentes, je les remercie du fond du cœur. C'est dommage, en fait, que ma fille, elle a dû laisser la vie, en fait.
8: La vie doit être respectée, aucun motif ne peut justifier la maltraitance d'une personne, encore moins lorsqu'il s'agit d'un enfant. Roméo Le Gaïc a tenu à participer hier à la marche aux côtés de la famille d'Aiden.
10: Comment on est arrivé à ce point-là? Nous, le peuple Maori, on n'a jamais été comme ça. Et pourquoi aujourd'hui? On n'a jamais été comme ça. Et pourquoi aujourd'hui? Nous sommes des parents, respectant notre titre de parent.
8: Victime ou témoin d'une agression, d'une situation de maltraitance, certains réflexes peuvent sauver des vies. La vice-présidente du pays et ministre des Solidarités de la famille Chantal Galnan était également présente.
11: Aujourd'hui, nous sommes entourés de violences. Moi, ce que je souhaiterais, c'est que tout le monde se sente responsable. Ce n'est plus l'objectif ou les missions d'un gouvernement. Il faut aussi que ce soit les parents, il faut que ce soit les confessions religieuses, les associations et la société civile.
8: Le premier réflexe d'une personne agressée, d'une famille, c'est quoi?
11: Oui, ben c'est d'appeler d'abord la police, c'est d'appeler les pompiers au cas où il y a un gros problème, parce que là, ce sont les premiers qui doivent être alertés pour pouvoir aider la population, surtout en cas de danger.
8: Victime de maltraitance répétée, de manque de soins et de malnutrition, la petite Aiden a succombé à ses blessures le 23 mai 2025. L'enquête judiciaire suit son cours. Deux personnes sont mises en cause dans cette tragédie. Le couple qui avait obtenu la garde d'Aiden.
4: Direction Auréa maintenant. Le sport et les activités nautiques occupent une place importante ce dimanche avec plusieurs rendez-vous. Le Tawati Ferry Swim Run de Auréa se déroule aujourd'hui avec près de 400 athlètes attendus. Cette course en binôme mêle natation en eau libre et course à pied avec un départ donné depuis le ferry dans la baie de Cook. Deux parcours sont proposés, 19 et 39 kilomètres. Direction Roland-Garros, la compétition débute aujourd'hui à Paris avec une première journée déjà compliquée pour les Français. Plusieurs tricolores ont été éliminés dès le premier tour, tandis que Quentin Alice est le premier Français à remporter un set dans ce tournoi de 2026. Et hier, déjà, les rameurs étaient nombreux à se retrouver sur l'eau. Hier se tenait la Tahoe Race organisée par l'association Seiva'a, présidée par Steve Teihotata. Une centaine de rameurs, des cadets jusqu'aux vétérans participent à cette compétition. Chez les seniors, hommes, Charles Tenauri s'impose. Chez les dames, Victoire Diloha Yeshen devant Nateahi Sommer. On écoute leur réaction recueillie par Reina Jarion, Théo Fanter et toi et Marcel Bonon.
12: C'est ma première en V1 depuis cette année et ça fait quasiment 3 mois que je suis en kayak. Donc à très là, je remonte sur mon V1. Ça fait 2 semaines juste que j'ai repris à tourner. Donc l'idée, c'était de retrouver les automatismes, mais au final, je me suis rendu compte que je n'y ai pas perdu. Donc c'était, je tenais une vitesse, après je travaille avec ma montre.
13: Dès le départ, je l'ai vu partir, donc elle était déjà à l'aise. Et parce que au retour, quand on est revenu dans le lagon, que je commençais à être chaud, et à faire des accélérations, mais c'était trop tard. Donc je pense que je dois travailler sur ça.
4: Et le sport qui peut aussi servir de projet éducatif et de solidarité pour la seconde année consécutive. Un brunch sportif était organisé hier par une classe de terminale du lycée et collège Lamennais. Le principe, proposer une matinée sportive suivie d'un repas afin de financer un voyage pédagogique en Nouvelle-Zélande. Une initiative proposée par le professeur de sport Georges Pitouef. Angèle Aspina, ancien élève de l'établissement, a participé justement à cette journée. On l'écoute.
14: Tout a commencé en 2022, il me semble, quand j'étais en seconde, en classe d'option EPS.
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6h07 sur les ondes de Wallis et Futuna, la première. Bonjour Wallis et bonjour Futuna. Ravie et heureuse de vous retrouver pour cette nouvelle semaine dans votre matinale. Aujourd'hui, c'est avec Fitou jusqu'à 9h.

Et nous poursuivons et cette fois-ci avec notre horoscope de ce lundi de Pentecôte. Alors pour les Verseaux, nous débutons avec vous ce matin. La fin d'une situation problématique est en vue. Mobilisez votre optimisme, sortez de votre routine, votre cérébralité est en hausse et réclame quelques management. Donnez-vous du temps pour une totale détente. Les Capricornes, vous aurez l'occasion de prouver vos talents de médiateur à l'occasion d'un conflit dans votre entourage. La forme est omniprésente, vous êtes presque électrique, ménagez-vous et accordez-vous du temps pour votre vie privée. Si vous êtes là, les Sagittaires, alors pour vous ce matin, vous vous rendez compte plus clairement des défauts et de certaines personnes. Faites les conclusions qui s'imposent, il y a trop de stress autour de vous, vos limites sont là et cherchez plutôt le calme et le repos mental. Bienvenue au Scorpion pour vous ce matin. Votre impératif du jour, progresser. Votre énergie trouvera matière à se développer positivement. Votre soif de plaisir risque de vous valoir une grosse fatigue en fin de journée. Alors modérez votre enthousiasme. Si les balances, vous êtes là, alors vous allez sortir, vous allez avoir l'occasion de rectifier une erreur que vous avez faite. Vous avancez dans le bon sens, votre énergie vitale est en hausse et vous la maintiendrez au mieux en rattrapant le sommeil en retard et pensez-y. Vous les Vierges, ce matin, vous ressentez mieux votre entourage, vous êtes en mesure de capter l'attention et de récolter les suffrages indispensables à la réalisation de vos projets. Vos relations avec les autres s'amélioreront et vos amis vous soutiendront de manière indéfectible. Les lions, nos fameux lions, vous allez avoir besoin de ralentir, ne vous isolez pas pour autant. Faites-le sans culpabiliser, ralentissez, vos nouveaux projets nécessitent que vous révisiez votre hygiène de vie, alors considérez les choses de plus près. Les cancers pour vous ce matin, vous êtes plus dynamique que d'ordinaire et on vous fait confiance, alors n'en abusez pas. Vous vous sentirez plus nerveux que d'habitude, d'un grand désir de liberté qui est en cause. Accordez-vous du temps pour vous seul et uniquement. Les Gémeaux, votre vie relationnelle évolue positivement. Ses bases seront plus saines grâce aux remises en question que vous faites spontanément. Posez vos questions aux personnes concernées et sans détour stérile. Les Taureaux, pour vous, ce matin, une belle amorce de succès entre dans votre vie. Vous tenez le bon bout, préservez-la. Alors la lutte est gagnante et vous risqueriez des états émotionnels négatifs si vous laissez votre énergie inutilisée. Vous avez besoin d'actions concrètes et de vous en dépenser. Notre avant-dernier signe pour aujourd'hui, les Béliers. Les discussions agréables viendront chasser le vent de mélancolie qui vous entrave. Allez au-devant des autres, la force de vos habitudes sera un refuge positif pour vous. Vous vous ressourcerez au sein de votre foyer. Enfin, nous terminons avec nos fameux poissons, toujours. Vous n'aurez aucune difficulté à vous attaquer aux problèmes sans attendre davantage. C'est la pleine forme morale. Tout ira mieux encore si vous faisiez encore en sorte d'équilibrer vos menus durablement. Voilà donc tout en ce qui concerne vos prévisions astrologiques de ce jour. En passant, nous vous rappelons que nous fêtons aujourd'hui les Sophia. Alors mesdames, mesdemoiselles et princesses, bonne fête à vous et surtout, bonne écoute de Wallis et Futuna, la première.

0: La suite ce matin avec vos avis et communiqués. L'agence de santé informe les familles qu'une campagne de vaccination contre les papillomavirus humains sera organisée dans les collèges à partir de demain, 26 mai. Les papillomavirus humains sont des virus fréquents pouvant être à l'origine de plusieurs cancers. La vaccination permet de réduire significativement le risque de développer ces cancers. Une équipe de sages-femmes interviendra donc dans les collèges du territoire dès 7h, selon le calendrier suivant. De même, mardi 26 mai pour le collège de Finemoui, pour le 27 mai pour le collège de Vaimoana, 28 mai pour le collège de Lanau et 29 mai pour le collège de Mala et Matautama. Important également, cette campagne concerne les collégiens pour lesquels les familles auront donné leur accord via l'autorisation parentale remise par les établissements scolaires. L'agence de santé remercie les établissements scolaires et les professionnels mobilisés dans le cadre de cette action de prévention. Pour toute question complémentaire, les familles peuvent se rapprocher de leur établissement scolaire ou des professionnels de santé. Le Centre des finances publiques de Futuna va procéder au versement de l'allocation pour personnes âgées ainsi que de l'aide à l'enfance à partir du mercredi 27 mai pour la circonscription de Alo. À 8h donc pour Tamana, 8h15 pour Poi, 9h pour Vélé, 9h30 pour Kolia et Alofi, à 10h pour Ono, 10h30 pour Malaé et 10h45 pour Taoa. Les versements seront programmés également pour le jeudi 28 mai pour le district de Singavé, à 8h pour Tavaï, 8h15 pour Toloke, 8h30 pour Fiwa, 9h pour Vaisei, 9h15 pour Nuku et 9h30 pour Leava. L'aide sera versée aux bénéficiaires sur présentation d'une pièce d'identité en cours de validité. La distribution des cartes prépayées se fera lors de la distribution dans les falais. Les bénéficiaires de l'aide qui ne seront pas présents à cette date pourront retirer les fonds à la caisse du Centre des finances publiques de Futuna à compter du mercredi 3 juin. Important également le complément social de retraite, l'allocation de grande dépendance. L'aide pour l'handicap seront versées à compter du jeudi 28 mai au guichet de la CFIP. Et puis l'association Ouvea Fight Camp informe les parents qu'une nouvelle section vient d'ouvrir pour les enfants de 5 à 7 ans. Le club propose désormais 4 sections d'âge pour les sports de combat. Les 5 à 7 ans, les 8 à 10 ans, les 11 à 13 ans et les cours d'adultes accessibles à partir de 14 ans. La première séance est offerte afin de permettre aux enfants de découvrir la discipline. Les entraînements sont mixtes et adaptés à tous les niveaux. La salle Ouvea Fight Camp se situe à Matautu en face de la CCIMA, chemin du cimetière. Pour plus d'informations, pour inscrire votre enfant, vous pouvez nous appeler au 82 17 et 30 ou envoyer un message sur nos réseaux sociaux. Et puis la direction des finances publiques va procéder au versement des allocations pour ceux de Wallis, allocations aux personnes âgées, à compter du mercredi 27 mai, 8h donc pour Hihifo à Vaitupu, à 8h45 pour Hahake à Matautu, 9h30 pour Mu'a à Tepa et à 9h15 pour Mu'a, cette fois-ci pour Malafo'o. Important, le complément social de retraite sera versé le même jour au guichet de la DFIP. Les bénéficiaires de l'aide qui ne pourront pas être présents durant ces jours pourront se présenter à la caisse de la Direction des finances publiques à compter du lundi 1er juin. Et puis la Direction des finances publiques va procéder au versement également de l'aide à l'enfant pour ce mois de mai. À compter du jeudi 28 mai, c'est-à-dire à 8h pour Hihifo à Vaitupu, 8h45 pour Ahake à Matautu, à 9h30 pour Tepa à Mu'a et 10h pour Mu'a à Malafo'o également. Les bénéficiaires qui ne pourront pas être présents à cette date pourront retirer les fonds à la Caisse des finances publiques à compter du lundi 1er juin. Et puis la société électricité Eau de Wallis et Futuna informe et rappelle aux clients de Futuna de la distribution d'électricité qui sera interrompue le jeudi 28 mai dans tout le royaume de Singavé de 7h à 11h. Ceci en raison des travaux d'entretien sur le réseau haute et basse tension. Attention, le courant pourra être rétabli durant ce laps de temps. En vous remerciant de votre compréhension, communiqué émanant du directeur de la société électricité Eau de Wallis et de Futuna. Et puis un rappel ici aux parents d'élèves du collège de Finemouille TSI qui sont invités à la rencontre parents-professeurs du premier trimestre. Le 28 mai, jeudi donc, à cette occasion, le professeur principal vous remettra le bulletin scolaire du premier trimestre de votre enfant ainsi que les résultats des évaluations nationales pour les 6e, 5e et 4e. Les professeurs se tiendront à votre disposition pour échanger sur les résultats obtenus lors de cette première période. L'organisation sera affichée à l'entrée du collège. Merci de votre compréhension. Un petit rappel également en ce qui concerne le marché de la fête spéciale, Fête des Mamans, qui se tiendra le samedi 30 mai de 6h à midi à Saint-Gatoussoane et sur Matautou. À cette occasion, de nombreux exposants proposeront les produits locaux, artisanaux, fleurs ainsi que des idées cadeaux pour célébrer les mamans. Les inscriptions sont encore ouvertes jusqu'à demain, 26 mai. Les personnes intéressées sont invitées à s'inscrire par mail ou appeler le 72 17 17. Et puis, si vous pouvez, vous pouvez vous rendre directement au bureau de la CCIMA. La population est également invitée à venir nombreux à nous soutenir ce jour-là. Et puis encore une fois, l'association OVA Fight Camp qui organise sa première compétition de boxe anglaise et de grappling le samedi 30 mai dans la salle située à Matautou en face de la CCIMA. La compétition est ouverte à tous, l'inscription est obligatoire pour tous les participants. Une pesée obligatoire aura lieu la veille du tournoi pour tous les compétiteurs, enfants et adultes. Et pour vous inscrire, contactez OVA Fight Camp sur Facebook ou Instagram, directement au club ou par téléphone au 82 17 et 30. OVA Fight Camp invite également la population à venir encourager les sportifs et soutenir une première compétition de boxe anglaise et de grappling à Wallis. Le service des affaires économiques et du développement et du tourisme AEDT informe l'ensemble de la population que la campagne 2026 du Code territorial des aides à l'investissement est désormais ouverte. Vous pouvez déposer vos dossiers jusqu'au 3 juillet. Pour tout dépôt et demande de renseignement, vous pouvez vous adresser pour Wallis directement au service Bureau des développements au 72 27 27 ou par mail à l'adresse contribution@atsup.wf et pour Futuna à Madame Badin Esmaël directement à l'antenne par téléphone au 72 30 02 02 ou par mail à cette adresse esmaël.badin@atsup.wf. Il est également rappelé que les bureaux du SAEDT sont ouverts au public du lundi au vendredi de 8h à midi. Et puis enfin, nous terminons avec ces communiqués concernant toujours les collèges. Pour le collège de Malaimataotama, cette fois-ci, Mme Armelle Bernard, principale du collège, communique aux parents d'élèves que les bulletins du premier trimestre seront remis par les professeurs principaux le mardi 26 mai, demain donc à partir de 16h30 pour les classes de 3e uniquement. Jeudi 28 mai de CEPA à partir de 16h30 pour les classes de 6e, 5e et 4e. Et puis à cette occasion, les parents pourront aussi rencontrer individuellement les professeurs disponibles. Enfin, pour le collège, cette fois-ci...
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0: qu'il faudrait revenir au principe abstrait d'une personne, une voix, comme si l'histoire coloniale pouvait être effacée par une formule juridique. Nous avons entendu des collègues dénoncer le corps électoral restreint comme une atteinte à l'égalité républicaine, voire comme une injustice faite à certains habitants du territoire. Nous avons même entendu des collègues, presque avec stupeur, dire qu'ils étaient, je cite, « perturbés que les enfants puissent voter et pas les parents ». Vous découvrez alors, avec gêne, qu'un enfant puisse voter quand ses parents ne le peuvent pas. Bienvenue en France. C'est le quotidien de dizaines de milliers de familles, et cela ne vous a jamais perturbé. Les événements de 2024 justifieraient même le passage en force institutionnel. Mais enfin, quelles leçons tirez-vous réellement de 2024 ? Parce qu'il faut avoir l'honnêteté de rappeler la réalité. Ce sont précisément les passages en force du gouvernement sur le dégel du corps électoral qui ont mis le feu aux poudres. Ce sont les choix de la Macronie, soutenus par la droite et l'extrême droite, qui ont soufflé sur les braises dans un territoire déjà profondément fragilisé. Et aujourd'hui, après des milliers de vies bouleversées, après 2 milliards d'euros de dégâts, après 14 morts, vous revenez devant cette Assemblée avec la même logique politique, les mêmes réflexes de domination institutionnelle et le même mépris du rapport de force coloniale. C'est honteux. Honteux parce que vous refusez obstinément d'entendre ce que disent les indépendantistes depuis des mois. La question du corps électoral ne peut pas être dissociée d'un accord global sur la décolonisation et l'avenir institutionnel du territoire. Honteux parce que vous présentez systématiquement les mécanismes de protection du peuple premier comme des anomalies démocratiques, alors qu'ils sont précisément le produit d'une histoire coloniale que vous refusez encore de regarder en face. Non, la colonisation n'est pas un gros mot, ni une expression militante. C'est un fait historique, un système politique de domination, de dépossession et de remplacement par lequel une puissance impose sous contrôle sur un territoire, sur ses ressources et sur un peuple. La France a colonisé la Kanaky Nouvelle-Calédonie, comme elle a colonisé l'Algérie, non seulement par l'administration, l'armée et le droit, mais aussi par une colonisation de peuplement, organisée pour installer durablement des populations venues de la métropole et minoriser politiquement les peuples autochtones sur leurs propres terres. En Kanaky, cette histoire a produit des spoliations foncières, des hiérarchies raciales, des déplacements, une dépossession démocratique. Et cette réalité historique ne disparaît pas parce qu'elle gêne certains discours. Le peuple kanak a été spolié de ses terres, marginalisé politiquement, déplacé sur sa propre terre. Et c'est précisément pour cette raison que le corps électoral restreint a été construit dans les accords de Nouméa, pour éviter qu'un peuple colonisé ne soit définitivement effacé politiquement par les conséquences démographiques de la colonisation elle-même. Or, ce que nous avons entendu hier dans les discours de la majorité présidentielle, de la droite et de l'extrême droite, c'est l'idée qu'il faudrait désormais tourner la page coloniale sans même reconnaître qu'elle existe encore, comme si l'État pouvait, seul, depuis Paris, décider de la fin du processus de décolonisation et modifier profondément les règles de l'avenir du peuple kanak. Alors, les écologistes ne sont pas opposés par principe à toute évolution du corps électoral. Et nous avions d'ailleurs déposé un amendement en ce sens, que le gouvernement avait refusé en 2024. Une réforme aussi fondamentale ne peut être légitime que si elle s'inscrit dans un accord global, équilibré et respectueux du peuple premier, ainsi que du droit à l'autodétermination. Votre priorité devrait être l'apaisement et l'organisation des élections, en rouvrant les bureaux de vote que vous avez fermés, par exemple, afin que chacun puisse voter de bonne manière. Vous le savez, le peuple premier est prêt à l'ouverture du corps électoral dans le cadre d'un accord global. Donc pourquoi refuser le travail de restaurer cette confiance avec le peuple premier ? Car ce que demandent aujourd'hui les indépendantistes, Kanak n'a rien d'extravagant. Ils demandent simplement que la parole donnée soit respectée. Et c'est précisément pour cela que nous voterons contre ce texte, parce que jusqu'à présent, vous n'avez pas respecté la parole donnée.
1: On écoute la déclaration du député LFI Bastien Lachaud.
2: Et vous voulez expédier en quelques jours un texte dont l'importance historique est cruciale. Car ce que vous nous demandez de voter, ce n'est pas seulement le dégel partiel du corps électoral, une simple régularisation du stock des natifs, mais bien une ouverture glissante du droit de vote pour les futurs natifs. C'est donc la reconnaissance du droit du sol en Kanaky Nouvelle-Calédonie dont il est question. Un droit qui n'était pas prévu par l'accord de Nouméa. C'est une rupture conceptuelle majeure que vous nous demandez d'expédier dans l'urgence. Urgence que vous avez vous-même créée avec vos tentatives précédentes de passage en force. Vous savez pourtant ce que représente la question du corps électoral et du droit du sol en Kanaky. Vous savez l'importance du vote dans une colonie de peuplement. Vous savez l'irresponsabilité historique de cette nouvelle forfaiture. Cette colonie de peuplement est unique dans le monde et dans l'histoire. Car le peuple kanak, reconnu comme peuple premier par le peuple français, a accepté, à Nainville-les-Roches, de partager son droit à l'autodétermination avec les victimes de l'histoire, c'est-à-dire les populations non kanak installées sur l'archipel du fait même de la colonisation. Et malgré 150 ans de colonisation, de peuplement, de violences extrêmes, de spoliation, de tentatives continues de minoration, résumées par Jean-Marie Tjibaou, qui qualifiait le peuple kanak de peuple en sursis. Malgré tout cela, les représentants du peuple kanak sont prêts à dégeler le corps électoral. Ils sont prêts à ouvrir le droit du sol, mais à condition que ce soit inscrit dans un accord global et consensuel. Les concessions ne peuvent pas toujours venir du même camp. Où sont les concessions du camp dit loyaliste sur lequel votre gouvernement est totalement aligné? Nulle part. Depuis les élections provinciales de 2019, le temps ne manquait pas d'ouvrir des discussions sincères. C'est votre mépris total de l'esprit de la poignée de main et de l'accord de Nouméa qui a mené tout le monde dans l'impasse. C'est votre passage en force qui rend ce dégel partiel inacceptable. Il méprise les représentants légitimes du peuple premier. Il discrédite une fois de plus la parole de l'État. Dans un an, la Kanaky Nouvelle-Calédonie n'aura heureusement plus à supporter l'inconséquence dangereuse du macronisme. Avec Jean-Luc Mélenchon à l'Élysée, le gouvernement insoumis se portera garant du respect de l'accord de décolonisation de Nouméa, du droit à l'autodétermination des peuples et du nécessaire accompagnement de la Kanaky Nouvelle-Calédonie vers sa pleine émancipation. Enfin, la parole donnée par l'État en 98 sera respectée.
1: Le député Nicolas Misdorf a vivement dénoncé la responsabilité de l'Assemblée sous le gouvernement Villepin qui a gelé le corps électoral en 2007. Selon lui, les non-indépendantistes n'ont désormais aucun intérêt à reprendre les négociations puisque l'engagement initial natif et conjoint n'a pas été tenu. Je vous propose de l'écouter.
3: Mais ce consensus local a été déchiré sciemment par cette Assemblée nationale en 2007 sous Dominique de Villepin. Contre l'avis de la totalité des parlementaires calédoniens de l'époque, dans tous les signataires de l'accord de Nouméa, cette assemblée passée en force a choisi de rompre le consensus local et d'engager l'État aux côtés des indépendantistes en gelant le corps électoral. Ce que l'Assemblée nationale a fait en 2007 et a mal fait, l'Assemblée nationale peut le défaire et doit le défaire. On nous dit encore que cela doit passer par une réforme constitutionnelle. Le risque juridique est trop grand. Sur ce point, je vais être très clair. Soit tout ce que nous faisons en ce moment ne sert à rien et le gouvernement est en train de mener en bateau l'Assemblée en nous faisant examiner une loi organique alors qu'il faudrait un texte constitutionnel. Je ne crois pas que ce soit le cas, Monsieur le Premier ministre. Dans ces conditions, s'il est possible d'ouvrir le corps électoral par voie organique aux natifs, on ne comprendrait pas pourquoi ce qui serait possible pour les natifs ne le serait pas aussi pour les conjoints et encore plus pour les parents de natifs. C'est la logique juridique la plus élémentaire. Quel risque prenons-nous à voter l'élargissement du corps électoral aux conjoints? Une censure du Conseil constitutionnel sur ce point, cette hypothèse qui n'est pas certaine, est-elle suffisante pour que nous renoncions à voter sur la base de principes démocratiques clairs? Prenons nos responsabilités et le Conseil constitutionnel prendra les siennes et je fais confiance aux institutions garantes de l'état de droit pour établir un début de démocratie en Nouvelle-Calédonie. Mes chers collègues, vous nous avez appelés à soutenir ce texte en votant les natifs parce qu'il était le garant de la reprise du dialogue après les élections provinciales. L'engagement du Premier ministre devant toutes les forces politiques était de faire voter un texte qui comprenait les natifs et les conjoints. Et c'est sur cette promesse de l'État reprendre le dialogue après les élections provinciales. Si jamais l'engagement de l'État et du Premier ministre n'était pas respecté par le Parlement, alors les non-indépendantistes n'auraient aucun intérêt à revenir à la table des négociations, sachant que le Parlement obère toujours dans le sens des indépendantistes. Je vous demande donc de voter non seulement pour ce texte, mais aussi pour l'amendement des conjoints, afin que le dialogue puisse reprendre après les élections provinciales. Je vous remercie.
1: Du côté indépendantiste, Emmanuel Tjibaou reproche au gouvernement d'agir sans l'avis du peuple colonisé et dans un calendrier trop serré. Il rappelle que le FLNKS n'est pas opposé à une ouverture du corps électoral, mais uniquement dans le cadre d'un accord global. On l'écoute.
4: Le gel du corps électoral est un outil de paix et de sincérité démocratique, non un privilège communautaire. Et pour ceux qui, dans cet hémicycle, s'interrogeraient encore sur les raisons profondes de cette garantie, permettez-moi de rappeler de quoi elle est faite. Elle est faite de la spoliation de nos terres, de l'assujettissement de mon peuple au code de l'indigénat jusqu'en 1946, des massacres comme celui d'Ouvanou, Gossana, Tiedanit, des révoltes de 1878-1917. Elle est le fait de l'extermination de populations entières dans des régions où l'on pense encore les plaies aujourd'hui au moment où je vous parle. Mes chers collègues, cette histoire, ce n'est pas l'histoire des Kanaks seulement, c'est l'histoire de France que le gel du corps électoral a vocation à réparer. Or, la proposition de loi organique qui nous est présentée aujourd'hui introduit une évolution que nous ne pouvons laisser sans en nommer clairement les conséquences. Avec la notion de natif,

0: Nouvelle-Calédonie, la première, il est 7h21. Vous êtes dans votre émission matinale Le Grand Réveil en compagnie de Dylan. Et tout de suite, on passe à votre jeu cinéma avec lequel vous allez pouvoir essayer de remporter non pas une, mais bien deux places de ciné grâce au Cinécity que l'on remercie pour se faire écouter. Rien de plus simple, hein, comme toujours. Il va vous suffire de nous appeler au 258 258 et de me donner la bonne réponse à la question suivante. Dans le film Mata, une agente de la DGSE est blessée lors d'une opération. Mais où a eu lieu cette opération? Est-ce qu'elle a eu lieu au Niger, en Côte d'Ivoire ou bien du côté du Rwanda? Voilà, le 258-258, si vous pensez avoir la bonne réponse, et si c'est le cas, eh bien, bingo, vous repartez immédiatement avec deux places de cinéma. Le 258-258, j'attends vos appels avec impatience, hein, puisque c'est un petit peu mon moment préféré dans la matinale, hein. C'est le moment où je vous ai au téléphone et où je vous fais gagner des cadeaux. Voilà, ça fait toujours plaisir, hein, de pouvoir vous offrir ces petits cadeaux, de vous sentir heureux au téléphone. Voilà, on est là pour passer un bon moment, essayer de passer une bonne journée. Et quoi de mieux que des petits cadeaux pour bien lancer sa journée? Justement, le 258-258, et je vous répète rapidement la question. Dans le film Mata, une agente de la DGSE est blessée lors d'une opération spéciale, mais où a eu lieu cette opération? Est-ce que c'était du côté du Niger, en Côte d'Ivoire, ou bien du côté du Rwanda? Le 258-258, si vous pensez avoir la bonne réponse. Et je vois que vous êtes déjà nombreux à nous écouter à une heure aussi matinale. Et comme d'habitude, évidemment, eh bien, le standard fait des siennes, hein. Je crois qu'il a du mal à suivre le fait que vous soyez si nombreux. Par conséquent, il mouline le copain standard. J'espère qu'il va bien vouloir démarrer, l'ami standard, parce que bon, ce serait quand même un petit peu tristoun de ne pas pouvoir vous offrir ces cadeaux. Justement, en plus, on est en jour férié, donc qui sait, peut-être que vous n'avez pas grand-chose à faire que de participer à notre jeu au 258-258. Je continue de tenir la baraque le temps que le standard se décide à démarrer. Je crois qu'il est encore en week-end, hein. Il a du mal à ouvrir les yeux, voilà, il a du mal à émerger, je ne vais pas vous mentir. Il me fait un petit peu paniquer. Est-ce que je vais pouvoir prendre vos appels ou est-ce qu'on passe à Question Jardin et qu'on reviendra peut-être sur le jeu cinéma d'ici quelques minutes? Oui, je crois que ça va être nécessaire. On va lui laisser encore quelques petites minutes. En attendant, eh bien, on retrouve Sébastien Limousin qui nous répond à la question suivante. Peut-on faire pousser des fleurs en hiver dans sa rubrique Question Jardin? Et on revient sur le jeu cinéma d'ici quelques minutes.
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2: Aujourd'hui, on répond à une question très intéressante. Comment faire pousser des fleurs pendant l'hiver? Alors, déjà, petit rappel important. Ici, l'hiver ne ressemble pas à celui de l'hémisphère nord. Entre mai et août, on entre dans la saison fraîche et sèche. Les températures baissent un peu, l'air est plus sec et c'est une période très intéressante pour jardiner. Donc, la première chose à faire, c'est de choisir les bonnes fleurs de saison. Notre hiver est idéal pour de nombreuses fleurs qui apprécient la douceur. On peut par exemple semer les pensées, les œillets d'Inde, les pétunias ou encore certaines variétés de géranium. Ces plantes profitent de la fraîcheur sans souffrir de la chaleur intense de l'été. Deuxième étape, un sol bien préparé. Avant de planter, on va devoir bien aérer la terre et ajouter un peu de compost. Même en saison sèche, les racines ont besoin d'un sol riche pour bien démarrer. Le paillage reste aussi très utile pour garder un peu d'humidité et limiter les arrosages. Troisième étape, arroser intelligemment. En hiver, on arrose moins souvent, mais on surveille quand même. Le vent et le soleil peuvent assécher rapidement les pots et les massifs. L'idéal, c'est un arrosage tôt le matin ou en fin de journée et sans excès. Et enfin, on va profiter de la lumière. C'est une saison parfaite pour les fleurs, car le soleil est bien présent sans être trop agressif. On va placer les plantations dans des zones bien exposées, surtout pour les fleurs colorées qui aiment la lumière. Et surtout, bien souvent, les floraisons sont motivées par les écarts de température entre la nuit et le jour. Donc lorsque les plantes sont exposées au soleil, elles auront la chaleur nécessaire pour déclencher leur floraison. Et suivant l'entretien, on pourra les conserver jusqu'au début de la saison chaude.
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0: À Nouvelle-Calédonie, la première, il est 7h25. On avance tout doucement vers le prochain rendez-vous d'information qui sera à 7h30 avec le journal de la rédaction. Mais avant ça, on se fait un rapide rappel de votre bulletin météo. Et pour le jeu cinéma, hein, si vous nous écoutiez il y a quelques instants, eh bien ce sera un petit peu justement après ce journal de la rédaction. à votre rappel météo.

0: sur l'ouest. Le vent de secteur sud soufflera autour de 10 nœuds. Sur le reste du pays, il sera de sud à sud-ouest entre 10 et 15 nœuds. Localement, 5 à 10 nœuds le long de la côte est sur l'Ifou et Ouvéa. Les températures évolueront peu avec un mercure oscillant entre 26 et 28 degrés et localement proche de 29 degrés sur l'est. Notamment, enfin, pour cette nuit, sur la côte est, le ciel restera bien étoilé. Ailleurs, des remontées nuageuses apporteront encore quelques rares ondées. Le vent de secteur sud mollira progressivement entre 5 et 10 nœuds, voire moins de 5 nœuds sur le sud-ouest au lever du jour. Sur l'est, il restera faible et variable. Quant aux températures minimales, eh bien, elles seront comprises entre 17 et 21 degrés, et localement entre 14 et 16 degrés dans l'intérieur et aux îles. Voilà pour votre rappel de ce bulletin météo de ce lundi 25 mai. Une excellente matinée à vous sur Nouvelle-Calédonie la Première.
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